0: Bonsoir, amis auditeurs du Mediafort sur la haute fréquence WUNR 1600 AM de 7h à 9h du soir, émettant depuis Boston, Massachusetts, USA. Le programme est diffusé en trois langues différentes, anglaise, française et le créole haïtien. Aussi bien de sujets différents pour satisfaire les auditeurs. C'est toujours Evelyne, PDG du Mediafort, la radio du bonheur. Plus la société gagne en complexité, plus le leadership a droit gagné en sophistication. La complexité est synonyme de changement et plus précisément d'un changement rapide, imprévisible et non linéaire. De surcroît, le rythme de ce changement ne cesse de s'accélérer, comme l'a souligné James Gleick, l'auteur de Chaos, dans un ouvrage intitulé Faster, qu'il a sous-titré L'accélération de presque toute chose. La vision, amis auditeurs, a trait à ce que vous souhaitez accomplir, la capacité à ce que vous êtes en mesure de faire, mais l'exécution, sa priorité. Les efforts qu'elle consacre à l'élaboration de sa vision et au développement de ses capacités s'avéreront vain. Tant que l'exécution ne devient pas un élément central de sa démarche, aucune entreprise ne saurait réaliser son plein potentiel. L'exécution est la clé qui ouvre aux organisations les portes de la grandeur. Lorsqu'une nation ou une organisation excelle dans l'exécution, elle accomplit ce qu'elle a la capacité d'entreprendre. Elle ne tergiverse ni ne vacille. Comment exercer le leadership au sein d'une culture telle que la nôtre, celle des Noirs, qui semble naître et spécialisée dans l'innovation, tous azimuts. Autrement dit, le droit chemin. Tel est le dilemme du leader noir. Ces leaders ne parviennent pas à percevoir le décalage entre ce que la société attend 2. Ce qu'il devrait faire et ce qu'il semble disposé à accomplir, dit-on. Or, les attentes sont désormais très claires. Certains leaders évoluant au sein d'une culture du changement en prenant conscience. Comprendre le processus du changement. L'objectif n'est pas d'innover à tout prix. Docteur Henri Méduid est déjà sur le plateau du Mediafort, à qui je dis bonsoir et bienvenue.
1: Bonsoir Evelyne, bonsoir chers amis auditrices et auditeurs du programme phare émettant sur la WUNR. Fréquence radio 1600 AM à partir de Boston, dans le Massachusetts, aux États-Unis. Evelyne, comment ça va?
0: Ça va bien, docteur Méduid. On est toujours là. Nous devons faire le travail, docteur Méduid.
1: Eh oui, c'est exact.
0: Et ensemble.
1: Toujours.
0: Certainement. Ce soir, à mes auditeurs, nous allons présenter à nouveau le MAGA Wang Inc. à travers sa vision, ses objectifs et son articulation géopolitique. Docteur Henri Méduid, je vous passe la parole pour parler, décortiquer, comme on dit vulgairement parlant, O-I-N-G, EC. C'est quoi ça?
1: C'est quoi ça?
0: Oui.
1: Tu as bel et bien raison de poser la question de savoir qu'est-ce que c'est que le mouvement africain pour la gouvernance autonome, le MHIA, le MAGA, qui est une organisation internationale non gouvernementale qui tient ses assises au Bénin, plus précisément à Boricon, le samedi 27 juin prochain, un événement qui sera couplé dans la nuit du samedi 27 au dimanche 28 avec une grande soirée gala des MAGA Awards. Le MAGA, qu'est-ce que c'est? Le MAGA, c'est la somme de beaucoup de nos expériences, de beaucoup de nos initiatives et de beaucoup de nos ratés historiques depuis la conférence de Manchester, ce grand congrès qui avait donné naissance au concept du panafricanisme. Les populations noires américaines y ont travaillé, les Marcus Garvey y ont travaillé. Les W.E.B. Du Bois y ont travaillé. Les Kwame Nkrumah y ont travaillé. Nous avons tenu des conventions. Avec ça, nous sommes allés aux indépendances. Après les indépendances, nous avons connu beaucoup de martyrs parce qu'ils voulaient les États-Unis d'Afrique. Pour que les États-Unis d'Afrique puissent cesser d'être un vœu pieux, puissent cesser d'être une illusion, c'est sur ce plateau de médias phares que nous avons pris conscience qu'en réalité, le sortilège qui nous enchaîne, c'est le sortilège issu de la conférence de Berlin de 1884 à 1885. C'est là où le destin de notre Afrique avait été scellé, avec pour résultat les frontières, les barrières de toutes sortes. Les colonisateurs européens au 18e siècle ont pris soin de nous cadenasser depuis la conférence de Berlin avec les tracés de nos frontières, avec les territoires étriqués, les territoires totalement balkanisés, les peuples divisés, les nations étriquées. Nous n'avons compris que pour que l'Afrique puisse s'unir, il faut d'abord procéder par la réunification. Il faut d'abord sortir notre Afrique de cette chaîne de la malédiction, de cette chaîne de beaucoup de perfidie, la félonie que ça a semée. Donc le MAGA, c'est pour réunifier l'Afrique. C'est pour réunifier l'Afrique en donnant vie à une république fédérative des États-Unis d'Afrique. Donc c'est ça notre vision, c'est ça nos objectifs et notre mission, c'est celle-là. C'est ça le MAGA. Nous sommes une organisation non gouvernementale à caractère international parce que ça, c'est la propriété de la nation noire mondiale. Nous sommes issus d'une société civile, donc nous devons être dans l'impartialité. Nous devons être au-dessus de la mêlée. Nous ne devons pas nous trouver en but à des tentatives de corruption, aller tendre la main. Non. Nous voulons faire quelque chose totalement autonome, totalement indépendante. C'est pour ça que nous avons pris la dénomination du mouvement africain pour la gouvernance autonome, MAGA. Et en langue anglaise, ça donne MIG, Africa greater. Greater again. Voilà. Ramasser notre vision et notre mission, nos objectifs.
0: Merci. Je vous en prie. Oui, docteur Midjud, il y a tellement d'organisations qui s'expriment de cette façon. Pourquoi nous ne nous mettons pas ensemble pour constituer une force à ne pas égaler?
1: Merci Evelyne. Je te réponds par l'affirmatif en te réitérant que le MAGA est né pour nous réunir nous tous. Le MAGA est né de l'observation de beaucoup de nos insuffisances, de beaucoup de nos tares, de beaucoup de nos incapacités et de beaucoup de nos errances. Il nous faut les corriger. Le MAGA tient compte de tout ça et a les bras ouverts. Le MAGA n'est pas venu pour concurrencer les autres organisations, non. Le MAGA est venu pour dire, voici le creuset qu'il nous fallait ensemble créer. Changeons la méthode. Le MAGA, en son sein, a prévu comment aller à la future République fédérative des États-Unis d'Afrique. Comment nous doter d'un gouvernement fédéral africain? Comment élire le premier président de cette grande république, de cette grande puissance, comme cela se passe aux États-Unis d'Amérique? Le MAGA a en tout sein toutes les ressources humaines, intellectuelles, politiques, scientifiques, financières. Nous avons tout. On a pu les rechercher, on a pu les cibler, on a pu les réunir d'un peu partout. Nous sommes prêts à les accueillir. Le rendez-vous est pris pour le samedi 27 juin. Tous ceux qui voudront qu'on leur envoie d'invitation, on va les leur envoyer officiellement à partir de lundi prochain. Parce que nous nous sommes imposés un mois de campagne de communication pour les toucher. Tous les leaders, les responsables de ces organisations qui se donnent pour vocation de parler de l'Afrique. Ils se donnent pour vocation de nous aider à faire de notre Afrique une puissance. Parce que si l'Afrique n'est pas une puissance, on ne peut pas aller au BRICS. Si l'Afrique n'est pas une puissance, on ne peut pas aller au nouvel ordre multipolaire mondial. Et c'est urgent, on ne peut plus traîner nulle part. On doit faire tout ça là d'ici 2-3-4 ans au plus, d'ici 2030, il faut que cela soit réalisé. Voilà ce que je nous apporte comme réponse en attendant.
0: Bien sûr, docteur Medjid, ne pensez-vous pas qu'ils doivent venir ou bien que le MAGA doive faire aller vers des gens qui ne comprennent pas la situation dans laquelle nous vivons, nous les Noirs, parce que vous venez de mentionner comme les États-Unis. Et je sais que vous pensez autrement par rapport à ce que nous, les Noirs, nous ne pouvons pas de copier le modèle de l'Occident. Parce que je sais que vous pensez que l'Afrique, que nous pensons tous, que l'Afrique s'ouvre de problèmes d'identité propre à elle. Et nous disons toujours, tant que les Africains confondent leur identité à celle des autres, ça crée la confusion. En disant que parce qu'ils sont colonisés par tel pays, ils sont pareils, la question de l'émergence hein, ne sera que de l'utopie.
1: Tu as parfaitement raison, Evelyne. Mais permets-moi de te dire, et je le dis d'ailleurs à tout notre auditoire, à nos auditeurs, à nos auditrices, l'Afrique fédérative l'Afrique qui sera une république fédérative des États-Unis d'Afrique est pensée à partir de nos identités, parce qu'on n'en a pas une seule. De nos identités. Voyons un peu à travers l'organisation institutionnelle du MAGA. Voir qui est la lourde responsabilité devant les hommes, devant l'histoire, de conduire le MAGA pour qu'à son tour, il puisse se servir de leader pour conduire toute la nation noire vers la République fédérative des États-Unis d'Afrique. Moi, je suis béninois de la terre africaine du Bénin. Le numéro 2, Dr Excel Odiri, c'est une personnalité qui est du Nigeria. La troisième personnalité du MAGA, c'est une dame, c'est Madame Gerdia. Adolphe, elle est haïtienne. La quatrième personnalité, c'est Madame Marie-Lyne. C'est Madame Marie-Lyne. Madame Marie-Lyne, elle est de l'océan Indien. Elle est de l'île de la Réunion. Madame Gerdia,
0: allô? Il semble que j'ai perdu Dr Medjid. Allô?
1: Qu'est-ce qui s'est passé?
0: Je dois vous demander. Ça, c'est pas de mon côté.
1: Non, j'ai lui raccroché. J'ai lui raccroché en rouge.
0: Non, il n'y a pas de raccroche. Le téléphone n'est même pas à côté de moi. Très
1: bien.
0: Alors, continuez.
1: C'est ce que j'ai lu.
0: Non, restez d'accord. En place là où vous êtes.
1: Mm-hmm. D'accord. Madame Gerdia Adolphe, qui est en Haïti, elle est la représentante régionale du MAGA dans les Caraïbes et en Amérique latine. Notre représentant régional MAGA aux États-Unis et au Canada, il est à Washington, D.C. Nous avons des représentants en Europe. Nous avons en Afrique et par région, nous avons des représentants régionaux et nous avons quelques représentants pays. C'est-à-dire que le MAGA est le reflet, le MAGA est à l'image de ce que nous recherchons pour l'Afrique. L'Afrique en tant que puissance et une terre. L'Afrique, la future Afrique en tant que puissance unitaire. Nous ne pouvons plus nous tromper de combat. Nous ne pouvons plus jamais agir en rang dispersé. Le MAGA est ouvert à toutes nos forces, quelle que soit la configuration, quel que soit le bord. Mettons-nous ensemble. Il n'y a pas d'idéologie pour nous diviser. Parce que surtout le rêve que nous poursuivons depuis le congrès de Manchester avec les Marcus Garvey jusqu'à aujourd'hui, c'est réunifier notre Afrique, transformer notre Afrique. Elle était déjà naturellement une puissance, mais il nous faut la doter d'un statut de puissance géopolitique pour discuter de façon paritaire avec les États-Unis d'Amérique, de façon paritaire avec l'Union européenne, de façon paritaire avec la Chine, avec la Russie. C'est ce que nous sommes en train de faire. C'est ce que nous sommes. Et nous en avons les capacités. Et c'est avec ce qu'on va faire à partir du samedi 27 juillet prochain qu'on verra, parce que ça va être des assises totalement ouvertes sur le monde entier. Tout se fera en communication hybride. Il y aura du présentiel, il y aura online, pour que tout le monde puisse prendre part. Et c'est comme ça aussi la grande soirée des MAGA Awards dans la nuit du 27, samedi 27 juillet à dimanche 28 juillet. C'est tout le monde, les images seront distribuées à travers tous les réseaux sociaux. Et nous avons le caucus des experts. Quiconque, porteur de quelque ambition que ce soit pour l'Afrique, peut nous rejoindre au niveau du caucus des experts. Nous avons le chairman, nous avons le secrétaire exécutif permanent, et nous avons le caucus des experts qui est ouvert à tous ceux qui détiennent des compétences, un génie en matière de créativité, tous ceux qui ont de l'expertise, tous ceux qui sont des inventeurs. C'est ouvert à eux. Oui, Émilie, je t'écoute.
0: Ah bon, alors là, vous savez très bien pourquoi je vous ai posé cette question. Donner les noms des gens ne suffit pas pour que tous les jeunes, les gens viennent associés avec cette organisation que nous parlons, que nous savons que vous travaillez très, très d'arrache-pied pour faire de cette organisation une réalité. Parce que nous savons que l'Asie et l'Inde ont pu décoller, rivaliser, dépasser l'Occident et ravir la place de première puissance économique en se basant sur leur propre identité, leurs propres ressources et leurs valeurs culturelles. Alors, comme nous disons qu'en Afrique, le peuple a tant sacrifié et il continue à se chercher. C'est-à-dire, nous devons agir, aller vers le peuple pour leur dire, pour leur prêcher comme l'évangile, pour sortir l'Afrique des ornières, là où est où, ce grand continent riche, le plus riche du monde. Et nous pouvons travailler. Nous avons les capacités de le faire, docteur Henri Medjid.
1: Nous le pouvons, Evelyne. Nous le pouvons parce que la Chine a mis deux générations. L'Inde a mis deux générations. L'Inde a même mis plus de deux générations parce que l'Inde a commencé avec Mohamed Gandhi. Oui. Déjà dans les années de l'indépendance qui ont conduit l'Inde à l'indépendance, l'Inde avait déjà commencé. Et nous savons comment l'Inde a procédé. Tous ces pays ont envoyé leur jeunesse se former dans des universités à l'étranger. Que ce soit en Angleterre, que ce soit au Canada, aux États-Unis, en Allemagne et la Chine. C'est en deux générations que la Chine a trouvé la recette et a commencé par envoyer massivement ses jeunes pour aller apprendre à lier le bois au bois, à gagner sans avoir raison. C'est pour ça que pour le MAGA tient beaucoup à installer en son sein une grande université qui serait une université qui pourrait rivaliser avec les meilleures universités aux États-Unis, au Canada, ou en Angleterre, ou en Allemagne, ou même en Chine. Ça va être l'université des créations et savoirs d'Afrique, l'UXA. Parce que nous ne pouvons pas prendre la mort que nous désirons s'il n'y a pas une plateforme qui accueille la plupart de nos chercheurs, de nos savants, de nos ingénieurs, qui sont des cerveaux un peu partout. au monde qui sont en train de porter leur savoir-faire au développement des autres nations au monde, et que l'Afrique noire perd, et que la nation noire perd. Tout cela, nous allons installer l'Université des créations et savoirs d'Afrique. Ça va être notre

0: l'identité à tous. Parce que nous, on est déjà présents, que ce soit en Chine, que ce soit en Russie, que ce soit en Europe, que ce soit jamais, nous sommes déjà partout là-bas. Et il nous faut maintenant que beaucoup rentrent vers l'Afrique mère, la Tamater. Que beaucoup, mais s'ils arrivent, ils vont faire comment? Il faut leur créer l'espace technique, l'espace technologique, l'espace qui leur permet de venir investir leur congé sabbatique pour apporter leur savoir-faire au développement de la Nouvelle-Afrique. Nous y avons pensé. Nous allons installer une université. On a le business plan est déjà disponible, le plan d'affaires est déjà disponible. Ça va nous coûter quelques 75 millions de dollars US. Mais nous y avons pensé. Le MAGA, son fonctionnement, dès qu'on va finir de tenir les assises le samedi 27 juin, le fonctionnement du MAGA de 2026 à 2028, ça va coûter, son fonctionnement, ça va coûter pas moins de 48 millions de dollars, parce que ça va être l'étape la plus où on va développer la diplomatie la plus active. Parce qu'il va falloir vraiment faire le plaidoyer de ce qu'est le MAGA. Et là, nous devons mettre à contribution tout ce que nous avons de meilleur de par le monde. Nos cerveaux, nos chercheurs, nos entrepreneurs, nos artistes, nos inventeurs, nos sportifs, nos tout ce qui est génie en matière de créativité culturelle, artistique, musicale. Nous devons les mettre tous à contribution. On a prévu des ressources pour ça. Et déjà, nous sommes en train de courir pour mobiliser ces ressources. Donc, n'ayez crainte. Le MAGA sera différent de tout ce que nous avons pu faire jusque-là. Le MAGA sera différent.
1: Soyons sérieux, docteur.
0: Voilà, Evelyne.
1: Oui, soyons sérieux, docteur Medjid. Ce qu'on peut voir avec nos propres yeux, la conscience, on ne peut plus s'en détourner. Alors, par simple couardise, alors il nous reste à prendre nos responsabilités pour refuser, j'ai toujours dit, les fatalités. Parce que moi, exactement, il y a beaucoup d'organisations, organisations par-ci et par-là. Mais il y a une route à suivre pour que vous vous connectez avec ces organisations. Que ce n'est pas une organisation qui existe de nom. J'ai plusieurs organisations et je leur ai dit cela. Parce que si vous ne travaillez pas ensemble, nous n'arrivons nulle part et nous ne laisserons rien absolument pour la génération future. Alors, c'est ce que je veux dire, tout le monde écoute ces belles paroles, tout le monde écoute ses représentants. Quel travail, quel rapport ils font chez eux? J'ai dit ça à monsieur, j'ai parlé. Quel rapport, que faites-vous avec votre responsabilité? La personne qui représente Jamaïque, est-ce que vous êtes allé dans les universités à la Jamaïque, dans les écoles à la Jamaïque? Parler, prêcher cet évangile. C'est ainsi que les Blancs ont fait avec les églises. C'est ainsi que nous sommes envahis avec toutes ces églises-là. C'est parce qu'ils font leur travail. Moi, je fais mon travail. Je suis là à la radio chaque samedi et je paie de mon poche, de mes poches. Alors, parce que je vois que vous êtes venu avec quelque chose d'extraordinaire et il y en a d'autres aussi qui ont des choses d'extraordinaire. Pourquoi ne mettons-nous pas ensemble pour que les paroles deviennent une réalité comme les Blancs le font? Donc, vous concevez, parce qu'ils travaillent ensemble. Moi, c'est le travail d'ensemble que je supporte. Pourquoi nous ne nous mettons pas ensemble? Pourquoi nous n'avons pas nos représentants? Allez dans ces pays-là, dans chaque pays, vous représentez. Commence une organisation. Que l'organisation mère, c'est ce travail que vous faites au Bénin. C'est l'organisation mère. Mais ceux qui représentent ces organisations, si je représente les États-Unis d'Amérique, je vais venir avec une liste de personnes qui sont intéressées, des étudiants.
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0: Amis auditeurs, bonsoir. Amis auditeurs, bonsoir. Ravi d'être avec vous ce soir comme à l'accoutumée. Même heure de 7h à 9h du soir sur la même longueur d'onde. Média phare sur la haute fréquence en WUNR 1600 AM Radio Internationale. Média phare est la voix des hommes et des femmes libres. Parle en toute liberté est notre motto avec toute la lucidité que requiert la tolérance et le respect de l'autre. Mais aussi parler avec passion quand il le faut, car nous sommes des êtres engagés dans la cause de la recherche de ce qui est vrai, juste et beau. L'écriture, dit-on, la photographie du savoir, mais elle n'est pas le savoir lui-même. Le savoir est une lumière qui est dans l'homme. Il est l'héritage de tout ce que les ancêtres ont pu connaître et qu'ils nous ont transmis de germe, tout comme Baobab est contenu en puissance dans sa graine. Nous avons directement sur le continent africain Cameroun, comme vous le savez, amis auditeurs, nous avons avec nous Madame Ingrid, la manager, à qui nous disons bienvenue, prenez place.
2: Merci, docteur Evelyne. Merci, bonjour à toute l'équipe, bonjour à tout le monde. Merci pour c'est un honneur, merci, c'est un privilège de faire partie de votre antenne ce soir. Merci, docteur Evelyne.
0: Nous sommes réellement fiers de vous accueillir sur les ondes du Médiaphare. Vous êtes une femme du Nord Cameroun et proche du Tchad. Vous êtes actuellement en France, bien sûr.
2: Et actuellement au Cameroun.
0: Ah, aussi. Oui, j'ai vécu, comme vous aviez dit dans la note, un véritable calvaire pendant plus de 10 ans avec l'hépatite. Mais tout a changé lorsque vous aviez découvert Double Red Rose. Pouvez-vous pas nous parler de cela?
2: Oui, Double Red Rose, c'est un produit phare de la compagnie Africa Global. Africa Global qui est purement africain. Il est purement africain. Je m'explique quand je dis purement africain. Nous avons deux Africains qui, par le passé, ont chacun réussi dans un écosystème, dans une plateforme. Et ils se sont dit bien après avoir réussi, pourquoi pas créer un produit made in Africa que l'on pourrait mettre sur pied et donner la santé au monde entier, aux populations africaines. Alors, c'est ce qui est donc fait. Et aujourd'hui, au travers de ces deux géants du marketing de réseau, de cette plateforme Double Red Rose, Africa Global, alors nous avons connu Double Red Rose, DRR. Oui, justement, à cette capacité, ce potentiel, je veux dire ce pouvoir de régénérer, de réparer l'organe qui est malade et la remettre, le métabolisme qui est malade, en place, à jour.
0: Oh, c'est poignant. C'est poignant.
2: Oui.
0: Madame la ménagère.
2: Oui.
0: Quel est votre domaine d'activité? Et comment vous définissez-vous?
2: Madame, docteur Evelyne, très bonne question. Je me définis comme une entrepreneur à multiples potentiels, visionnaire, leader d'impact. Je dirais même que mon activité s'articule autour de deux piliers majeurs, c'est-à-dire le bien-être holistique à travers mes marques, les différentes marques, telles que j'ai citées, Africa Global, et le propre concept de FBM Well Behind, FBM Bien-être, qui signifie famille du bout du monde. C'est un écosystème, c'est une plateforme que j'ai créée. Et on parle également de design de luxe, Ultra Africa, voilà. Donc je suis une, pour dire tout court, je suis une bâtisseuse de communauté qui aide les gens à aligner leur corps, leur esprit et leur environnement pour atteindre leur plein potentiel. Oui.
0: C'est formidable. Alors, merci. Votre organisation, combien d'années depuis que pour mettre ce grand projet en place?
2: Pourriez-vous reprendre la question,
0: alors,
2: s'il vous plaît?
0: Combien d'années? Est-ce que c'est quelque chose que vous venez de mettre sur place ou bien en ça, 2, 3, 4 ans, vous aviez déjà les résultats de vos travails?
2: Oui. En fait, j'exerce depuis maintenant 4 ans déjà sur le plan humain. Sur le plan humain, les résultats sont véritablement au-delà même, je dirais, au-delà de mes espérances. Et parce que pourquoi le retour des membres de notre communauté transforme quotidiennement leur santé, premièrement, qui est très importante, et leur situation financière. Donc, ce qui est donc ma plus grande fierté. Bon, maintenant, sur le plan business, je travaille intensément aujourd'hui sur l'étendue de mon réseau. Donc, mon objectif est d'aller bien au-delà des frontières du Cameroun africaine, oui. De toucher, pourquoi pas, je dirais, Dubaï, l'Australie, l'Asie et plus encore. Donc, c'est-à-dire réussir ce déploiement international sera pour moi la preuve ultime que ma vision répond à un besoin réel et universel. Ouais. Ouais.
0: C'est formidable. Mais qu'est-ce qui vous a coaché dans ce secteur d'activité?
2: Allô?
0: Oui, je suis là. Alors, qu'est-ce qui vous a accroché dans ce secteur d'activité que vous entreprenez?
2: Oui, madame. En fait, ce qui m'a passionné dans le bien-être, l'entrepreneuriat, c'est le pouvoir de la transformation. C'est-à-dire transformer, être capable de transformer des vies.
0: Voyons.
2: C'est étonnant. Voir une personne retrouver sa vitalité, cette personne reprendre confiance en elle, devenir, pourquoi pas aussi, elle à son tour, un leader qui est capable de générer premièrement des revenus et d'aider les autres. Donc c'est ce qui m'anime au quotidien. Donc, je dirais que le marketing de réseau et du leadership collaboratif offre une liberté financière et un impact à grande échelle, qu'aucun classique ne peut égaler.
0: Certainement, comme nous savons aujourd'hui, nous sommes confrontés d'une nature différente de nos prédécesseurs, oui. C'est-à-dire une économie mondialisée, en à la fois davantage de risques et d'opportunités pour tous. C'est réellement bien. Les entreprises ont opéré des changements radicaux, non seulement pour survivre, non seulement pour survivre. Cette mondialisation est à son tour propulsée par un ensemble vaste et puissant de forces liées aux mutations technologiques. Cette génération est réellement capable de propulser et certainement de travailler très dur et de voir les résultats certainement. Alors, qu'est-ce que vous aimeriez que l'on retienne de vous dans 20 ans, c'est-à-dire dans 10 ans, dans 20 ans, vous avez déjà vu là où vous serez? C'est un projet formidable.
2: Oui, docteur Evelyne, dans 20 ans, très bonne question. Dans 20 ans, J'aimerais que l'on se souvienne de moi comme d'une pionnière, qui a redéfini le bien-être et le leadership féminin en Afrique. Je veux laisser une empreinte d'une femme qui n'a reculé devant rien, qui a prouvé qu'on peut partir de zéro, qu'on peut partir du Cameroun, bâtir un empire international sans se compromettre. Sans compromettre ses valeurs. Ouais. Avoir à inspirer des milliers de femmes, à prendre leur destin en main.
0: Je vous écoute, continuez.
2: Oui, avoir inspiré des milliers de femmes à prendre leur destin en main et à devenir, bien sûr, financièrement indépendante. Ouais.
0: Indépendante, ouais. Et aussi les résultats.
2: Oui.
0: Les résultats seront bien palpables et tangibles pour la génération montante.
2: Tout à fait.
0: Tout à fait,
2: madame.
0: Oui. En tant que femme, quelles sont les difficultés que vous que vous rencontrez, bien sûr.
2: En fait, actuellement, mon principal défi reste le manque de crédibilité. Ouais. Le manque de crédibilité initiale dans les milieux d'affaires, parfois très masculin, ou face à des négociations internationales qui sont, je dirais, complexes. Parce que il faut souvent travailler deux fois plus pour imposer sa voix en tant que femme. Donc, il y a aussi le défi permanent de l'équilibre, c'est-à-dire maladie des équipes à Douala, à Yaoundé, au Gabon, et même à l'international. Voilà, et tout ça en préservant ma propre énergie, ma vie personnelle. Donc, tout ça, ça demande beaucoup de concentration, ça demande une discipline de faire, oui.
0: Certainement, oui. Certainement. Parce que vous devenez un relief aussi. Le leader évolue ces jours-ci au sein d'une culture de changement, bien sûr.
2: Tout à fait.
0: Yeah, et prennent conscience du défi du siècle là où nous vivons.
2: So, exactement.
0: Yeah, yeah, nous sommes désormais prêts à approfondir notre réflexion, bien sûr, dans un monde. Nous vivons dans un monde non linéaire. Il est aisé de perdre parfois son cap, même lorsque l'on est animé par un noble finalité morale. Vous voyez, il y a c'est juste la mettre en relief, bien sûr.
2: Oui, oui.
0: En tant que femme, réellement, vous... venez de parler des difficultés, et surtout si vous avez une famille et d'autres choses. Mais vous pouvez vous organiser. Nous pouvons nous organiser, nous sommes les femmes, bien sûr.
2: Super, bonne nouvelle.
0: Super, super, c'est vrai. Parce que nous savons que nous devons travailler dur, Nous devons travailler très, très dur. Et personne ne le fera pour nous. Alors, nous devons... Exactement. Exactement. C'est nous qui devons réaliser nos projets, ce que nous pensons, bien sûr. Dans ce monde-là où nous vivons, ce n'est pas tellement facile, mais ça nous donne l'opportunité de travailler plus.
2: Oui.
0: Alors, certainement que les choses n'arrivent pas comme par enchantement. C'est nous qui devons travailler très dur.
2: Oui.
0: Et certainement, les tous sont là. Mais c'est nous qui devons certainement.
2: Tout à fait, madame, tout à fait. La femme africaine, nos mamans, nos aïeules, par essence, la femme africaine est une entrepreneur. C'est une entrepreneur parce qu'elle a toujours géré, je dirais, le commerce, l'économie, le foyer. Donc aujourd'hui, on assiste juste à une véritable révolution. Voilà. Par contre, les mœurs, nos traditions existent. Elles existent et imposent parfois de lourdes barrières, c'est vrai. Mais la nouvelle génération de femmes d'aujourd'hui, de femmes africaines d'aujourd'hui, sait s'approprier la modernité sans renier ses racines, il faut le dire. Parce qu'elles viennent, elles brisent les plafonds de verre. Elles brisent les plafonds de verre avec une force étonnante, une force incroyable. Parce que je dirais que l'ouverture, elle est irréversible. Ouais.
0: Certainement. Les femmes ont travaillé toujours dans le passé. Elles sont oui dans le passé, mais c'est le changement qui s'opère dans le monde que nous devons, nous autres, les femmes d'aujourd'hui, de prendre courage et voir le monde d'une autre façon que nos aïeux.
2: Oui.
0: Certainement. Oui. Que nous devons et nous pouvons. Et puis pourquoi pas.
2: Ouais. C'est possible avec la volonté.
0: C'est possible. Et aussi d'être positif.
2: Et surtout être positif.
0: Certain.
2: Oui, surtout.
0: Certain. Je veux faire quelque chose et c'est moi qui dois faire tout pour la réussite.
2: Et oui, aller de l'avant.
0: Aller de l'avant. Et vous allez réussir, sincèrement.
2: Merci, docteur Evelyne.
0: Je vous en prie. Tout ce que vous faites là, en tant que femme, vous avez rencontré des difficultés, bien sûr. Pouvez-vous nous parler un peu?
2: Les difficultés que je rencontre en tant que femme.
0: Certainement.
2: Oui. Je dirais, comme j'ai dit tantôt, les difficultés que je rencontre ici, c'est le principal défi, c'est comme je disais, c'est un manque de crédibilité. C'est un manque de crédibilité dans les milieux d'affaires parfois très masculins.
0: Uh-huh.
2: Ou face à des négociations, voilà, souvent internationales, sont souvent très complexes. Voilà. Et parfois aussi, il faut que je travaille, il faut que j'impose ma voix. Voilà. Il faut que je dois me faire écouter, en fait. Je dois manager, je dois imposer ma voix, me faire entendre, voilà, de la manière la plus adéquate.
0: Certainement, voilà. Il faut s'imposer.
2: Il faut imposer sa voix, c'est important.
0: Mm-hmm. Très, très important. Nous vivons dans un monde complètement différent.
2: Oui, oui.
0: Que nos mères et pères, ils ont travaillé beaucoup. Ils ont travaillé beaucoup. Mais comme j'ai dit avant, le train-train de la vie que nous menons aujourd'hui dans le monde entier demande plus de courage, magnanimité, la croyance en soi qui est très importante.
2: Oui.
0: Très important. La responsabilité de vous-même, non pas la responsabilité des pères et des mères, vous faites partie du groupe. Alors, nous devons nous mettre ensemble si nous voulons réussir, bien sûr.
2: Si on veut réussir.
0: Oui.
2: Exactement, ça c'est sûr. Ça c'est sûr.
0: Oui.
2: Mm-hmm.
0: Yeah. spécialement si nous vivons bel et bien, comme je viens de dire, comme c'est le cas au sein d'une culture du changement. OK. La compréhension du processus de transformation que nous
2: voyons
0: constitue réellement une qualité. Ça fait partie d'une qualité essentielle pour tout, pour tout leader. Et nous sommes des leaders.
2: Exactement, leader Evelyne. Exactement.
0: Oui, certainement. Nous sommes des leaders. Mais il semble que vous, dans d'autres domaines holistiques, c'est quoi la médecine? Pour ceux qui ne comprennent pas, c'est quoi la médecine holistique et qu'est-ce que cela représente pour vous? Parce que ces jours-ci, on parle de la médecine holistique. Et moi, j'y crois, certainement.
2: C'est super, merci. Il faut y croire. Aïe. Docteur Evelyne, la médecine holistique, c'est une nouvelle approche, je dirais plutôt une approche globale de la santé. C'est une approche globale de la santé qui ne se contente pas de traiter uniquement, je veux dire, un symptôme, un organe, mais qui prend en compte l'entièreté, ou je veux dire entièrement, ou l'être humain dans sa totalité. C'est-à-dire qu'il prend entièrement son corps physique, son état émotionnel, mental et son mode de vie. Donc pour moi, cela représente l'avenir de la santé à travers Africa Global. Nous éduquons la communauté à la prévention, à une hygiène de vie qui est saine, parce qu'un corps sain est le premier outil, docteur Evelyne, c'est le premier outil de la réussite.
0: C'est ça.
2: Voilà.
0: Yeah, c'est ça. Yeah.
2: Voilà.
0: C'est so, depuis combien de temps que vous pratiquez la médecine holistique?
2: Oui. J'exerce déjà depuis, je dirais, quelques années. Je dirais 4 ans déjà quand même. 4 ans, j'exerce déjà. Ça fait 4 ans sur le plan humain. 4 ans déjà, ouais.
0: Waouh, c'est beaucoup, hein?
2: Mm-hmm. Oh, 4 ans déjà.
0: C'est formidable. So, vous êtes un holistique docteur. Donc, c'est un thème, c'est ça? Un médecin holistique?
2: Oui.
0: Yeah, parce que
2: surtout que je me fais appeler docteur Ingrid, donc voilà.
0: Ah bon? Oui. Vous êtes un docteur, mais un médecin holistique peut recourir à toutes sortes de soins.
2: Oui.
0: Bien, la médecine conventionnelle et...
2: Oui.
0: Yes. De la médecine conventionnelle aussi aux thérapies.
2: Oui, on parlera aussi de thérapie. Oui.
0: Yes, certainement. So, tout de suite, le patient, ce n'est pas seulement prendre des capsules. Il y a beaucoup de gens qui sont intéressés à la médecine.
2: Oui.
0: Oui.
2: Holistique.
0: La médecine holistique, certainement.
2: Mm-hmm.
0: Oui, il y a d'autres façons, d'autres manières de prendre soin de nous au lieu de prendre des pilules. Vous voyez?
2: Voilà, c'est ça. C'est ça, exactement. Exactement.
0: C'est réellement formidable. Il y a beaucoup de gens qui ont... Mais dans le passé, il y en a des gens qui ont pratiqué cela, mais on n'a pas donné de crédit
2: à ces personnes-là.
0: On n'a pas donné de crédit. On trouve qu'il est plus facile d'avaler des pilules, de prendre des injections, des choses de cette nature. Mm-hmm. Oui.
2: Mais bien après, avec ces pilules et ces injections, bien après, endommager le corps. Voilà, de tout ce qu'elle apporte. Par contre, lorsque tu suis la médecine holistique, moi je l'appelle la médecine douce, je l'appelle la médecine naturelle.
0: Oui.
2: Via les cellules, son rôle est de tout simplement régénérer, réparer l'organe sans aucun effet secondaire. Sans aucun effet secondaire. Parce que la base, le traitement, il est naturel. C'est à base de plantes naturelles.
0: De plantes, certainement naturelles. Mais voilà. Parce que, vous voyez, je lisais un article, bien sûr, sur le Japon. Les gens, beaucoup de gens ont atteint le centenaire et travaillent.
2: Certainement
0: dans les jardins.
2: Exactement, en Asie, ils ont compris. Oui, ils ont compris. Ils peuvent vivre longtemps. Ils peuvent vivre longtemps parce que, oui, la médecine chinoise, elle est très avancée dans ce domaine. Ils sont très avancés. Ils se nourrissent de plantes, de tout ce qui est naturel, en fait, de crudités. Voilà, ils ont une conscience de ce que c'est que la plante, de ce qu'elle apporte comme élément nutritif dans le système immunitaire.
0: Certaines.
2: Voilà, et c'est pourquoi nous sommes là en tant qu'acteurs de la médecine holistique pour pour conscientiser la jeunesse africaine, le continent africain, leur faire comprendre le potentiel qu'il y a dans la médecine holistique.
0: Certainement, certainement.
2: Les plantes naturelles, oui.
0: Oui, oui, bien sûr, parce que la médecine holistique, comme vous venez de dire, est une approche thérapeutique qui prend en compte la personne, dans sa globalité.
2: Oui, dans l'humain, oui, dans son entièreté,
0: esprit, âme et émotion aussi.
2: Bien sûr,
0: dans la quête d'une santé, d'un bien-être, optimal. Oui, certainement.
2: Mais
0: les ancêtres, nos ancêtres, ont utilisé cette médecine.
2: Oui, ils ont utilisé cette méthode bien avant nous.
0: C'est-à-dire, nous sommes venus échanger la donne, mais nous devons y retourner parce que nos grands-mères,
2: retourner à la source.
0: À la source, cela.
2: Oui.
0: Yes. Yeah. Il est possible. Tu vois, il est possible. Oui. Vous voyez, d'atteindre le meilleur état de santé possible, bien sûr. C'est-à-dire, en faisant cela, on va trouver un juste équilibre dans sa vie.
2: Oui.
0: Oui.
2: Voilà. Très important.
0: On doit voir le passé et pour y retourner et bâtir l'avenir. Certainement.
2: Exactement. Oui.
0: Parce que les vieux, longtemps, les vieillards, surtout, non pas seulement, ils ont beaucoup travaillé avec les ressources de la terre. Toutes les maladies. Ils savent comment les guérir. Ils savent les feuilles, les plantes utilisées.
2: La nature, oui, les plantes.
0: La nature a tout. Certaines, vous êtes formidables. Oh my God.
2: Tout ceci concourt à notre bien-être. Et il faut conscientiser. Il est important d'impacter et de conscientiser cette nouvelle génération.
0: Certainement.
2: Avec cette méthode.
0: Certainement. Et surtout,
2: elle est salvatrice, docteur Evelyne. Elle est salvatrice, cette médecine holistique. Elle est salvatrice.
0: Yes, certainement. Oui. Oui, nous devons retourner à la source. Retourner à la source parce que nos ancêtres ont pratiqué cette médecine dans le passé. Oui. Hein? J'ai observé aussi ma maman, ma grand-mère, des femmes qui n'ont jamais passé leur temps sur les bancs de l'école, de l'université. Ils sont dans les forêts, dans les jardins et ils accouchent les femmes enceintes sans problème. Ils disent à ces femmes-là combien de mois, toutes ces choses-là, sans même ouvrir un livre. C'est formidable, la nature.
2: C'est formidable. Oh, c'est incroyable. Amazing. C'est incroyable. Je dis bien, j'ai l'habitude de le dire, docteur Evelyne, excuse-moi, que cette médecine est salutaire pour cette nouvelle génération. C'est une médecine salutaire.
0: Salutaire.
2: Oui. Elle est salutaire pour cette génération que nous sommes aujourd'hui, docteur Evelyne.
0: Oui. C'est pour
2: tout le monde, je dis bien, tout le monde devrait expérimenter cette solution qui est venue à nous, qui est à nous, qui nous appartient. Tout le monde devrait expérimenter cette solution.
0: Certaines.
2: Elle sauve des vies. Oui, elle sauve des vies. Tout le monde devrait l'expérimenter. Je dis bien, que tu sois un vieillard, que tu sois jeune, que tu sois un bébé. Oui. C'est important.
0: Très, très important. Bien, très très important, c'est regarder dans le passé et voir le présent et bâtir le futur.
3: bâtir un futur, c'est ça.
0: C'est ça.
3: C'est ça.
0: C'est formidable. C'est formidable, madame. Mon Dieu. Super. Oh my God. Certainement. Oh, nous avons
3: incroyable.
0: Besoin, nous avons besoin des gens comme vous. De jeunes femmes, jeunes hommes aussi. Nous ne faisons pas
3: c'est
0: la différence. Certainement. Certainement. Et nous avons tout sur le continent. Vous avez tout.
3: Yeah. Oui.
0: Yes. Les, comme vous venez de dire, les Chinois, les Japonais,